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Un très, très bon samedi soir à vous. C'est quoi vos plans, là, hein? Rester tranquille, faire la fête. Ouais, il y a toutes sortes d'options. Jason qui est là. Écoutez au 95.5, c'est une très bonne idée. Merci de le faire. On est ensemble comme ça jusqu'à minuit et c'est le long week-end de la fête du travail. Donc là, pour les élèves, hein, le personnel enseignant, les différentes écoles de notre belle région, on profite de ce long week-end. On sera de retour en force.

Le chef du Parti libéral du Québec, Charles Milliard, était de passage dans la circonscription de Rivière-du-Loup, Témiscouata, les Basques, dans le cadre de la campagne électorale. 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

Un très, très bon samedi soir à vous. C'est quoi vos plans, là, hein? Rester tranquille, faire la fête. Ouais, il y a toutes sortes d'options. Jason qui est là. Écoutez au 95.5, c'est une très bonne idée. Merci de le faire. On est ensemble comme ça jusqu'à minuit et c'est le long week-end de la fête du travail. Donc là, pour les élèves, hein, le personnel enseignant des différentes écoles de notre belle région, on profite de ce long week-end et on sera de retour en force dès mardi matin.

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Le chef du Parti libéral du Québec, Charles Milliard, était de passage dans la circonscription de Rivière-du-Loup, Témiscouata, les Basques, dans le cadre de la campagne électorale, et il veut miser sur la santé, le logement et les infrastructures. 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

très, très bon dimanche matin à vous dans ce long week-end de la fête du travail. J'espère que ça va bien. Moi, je suis en grande forme, très content d'y être. C'est Jason, au meilleur de la musique. Et d'ailleurs, vous allez retrouver, parlant de musique, Z le week-end, entre 10h et 16h tantôt, avec Richard Z Sirois, qui va prendre carrément le contrôle de la radio et vous présenter là, vraiment, mais vraiment, des belles heures de musique. Donc, soyez-y au 95.5.

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0: et ce qui en est tout, et s'ils ne pas vous le savez, le port sera pogé fin de semaine, ça c'est certain. Or, quel plaisir d'être à vous tout l'ange, à partir de ceci, et pour 3 heures, on va faire le conduit du bien de monde, évidemment, canadien, oui, un samedi soir. On venir en voyage ce match avec des lises de nos pas une grosse équipe collabore que je vais vous présenter dans un instant. On va faire tour de l'alté dans l'attaque ici. Il faut se mettre à table pour le dimanche dans l'Eiffel. Notre dernier dimanche en football. Comment aujourd'hui, à même, ça, bon, ça, j'ai à merci. Sérieux, samedi, dimanche, normalement, ou être à mission, ben, je suis au fort, rien de redé. L'ex-ball, la NF, donc, dans la, on va bien m'en parler de A.O.I. On a une bip de barat, va se dire à nous, coup d'amis, sans bosser avec lui, dans le marco, et il fait la tridimension. Ma main est très belle, les soirs, j'en fais des matchs au centre Marc et le, alors, il est le Bénadien, il va nous le lendemain avec ses unions fortes en aller. Osu Marc ne t'a parlé, notre monstre qui accorde à Zium, ben, c'est une intention claire. Quatre portes s'en viennent les nains que les debout le plus rapide possible avant cette là. Mais le con de Zium, c'est bonne nouvelle pour lundi. Une nouvelle équipe à coup. Mais il en jette que Zium joue le canard. Coup va vous dire pourquoi. Bonne nouvelle pour l'équipe. D'abord, votre collateur Fell va faire gros bluffel que d'aller aujourd'hui. Ben, on va garder les entaillants pour bon. Tout le monde des Russes.
1: Qui a peut-être des chances de supplanter LA et d'aller remporter le Super Bowl? On va aussi regarder les différents candidats au trophée. Est-ce que Matthew Stafford va encore gagner le MVP qui va être le coach de l'année? Le joueur défensif, le joueur offensif par excellence dans la NFL? Ben David et moi, on va donner nos prédictions pour ça dans une trentaine de minutes environ. Martin Thériault aussi va faire partie de notre équipe de collaborateurs réguliers. J'ai bien hâte de lui parler là à Marty dans une heure et demie environ parce que il a vraiment un angle particulier. Je connais pas grand monde au Québec qui connaissent la game comme Martin. Tu peux y parler de n'importe quel joueur qui évolue dans n'importe quelle ligue à travers le monde. Peu importe son âge, et Marty va te faire une analyse détaillée de ce joueur-là. Donc, chaque semaine, il va nous arriver avec ses points et sa perspective bien détaillée. Et aujourd'hui, avec Marty, on va parler notamment des différents espoirs du Canadien qui vont être présents au camp des recrues qui débute cette semaine. Pas nécessairement la liste de joueurs la plus impressionnante, mais il y a quelques noms à suivre parmi ceux-là. Mais aussi, on va regarder ce qui se passe avec les espoirs du Canadien à l'extérieur de l'Amérique. Notamment Gleb Pougatchev, choix de premier tour de l'équipe au dernier repêchage. Il y a plusieurs personnes qui commencent à s'inquiéter pour lui. Est-ce qu'il faut vraiment s'inquiéter dans son cas? Ben Martin va nous en parler dans environ 1h30. On a une tonne d'autres sujets pour vous. Notamment, on va revenir sur la belle victoire des Alouettes de Montréal qui sont officiellement qualifiées pour les éliminatoires dans la Ligue canadienne de football avec Mathieu Bédard. Ça s'en vient dans environ 1h15. Ça, on va parler à Mathieu qui est journaliste pour TVA Sport. Mais avant, vous avez peut-être vu ça passer. C'est tombé vendredi soir. Une réelle bombe dans la LNH. Parce que quand la plupart des gens ont vu ça, moi inclus, ils n'en revenaient tout simplement pas. Autant d'argent pour un gars qui a rien accompli dans la LNH, je vous remets en contexte, Zeev Bouyum, un jeune défenseur gaucher des Canucks de Vancouver, a signé un contrat de 8 ans, 75 millions de dollars. Ça, c'est une moyenne annuelle de presque 9,4 millions de dollars par année. C'est énorme. Mais ce qui est encore plus surprenant, c'est que si on regarde les statistiques en carrière de Zeev Bouyum, enfin, il a joué une saison complète dans la LNH, c'est loin d'être glorieux. On s'entend, il n'a pas fait partie des candidats pour le Calder. 26 points en 76 matchs. Évidemment, il est passé du Wild du Minnesota au Canucks de Vancouver. Moi, je vais être honnête, là, j'ai trouvé ça un peu ridicule, le contrat qui a été accordé à Zeev Bouyum. Je vous explique pourquoi. C'est que c'est un contrat qui est entièrement basé sur une projection. À 100%, c'est pas parce que Bouillum a déjà accompli certaines choses dans la LNH, parce qu'il a déjà produit, parce qu'il a déjà gagné des honneurs, il a rien fait de tout ça. Ce contrat-là de 75 millions de dollars lui a été accordé parce qu'on espère que Bouillum va répondre aux attentes qu'on a placées envers lui, parce que c'est un bon espoir. 12e choix au total en 2024. Lui, il évoluait dans les rangs de la NCAA à l'Université Denver. Et si tu compares les stats de Bouillum dans la NCAA, c'est à peu près les mêmes que Lane Hudson, qui lui jouait à l'Université de Boston. Fait qu'il y a beaucoup de parallèles peut-être à faire entre les deux joueurs. Un gars qui est un peu, un défenseur qui est un peu plus petit, quoique il est un peu plus gros que Lane Hudson, là, Steve Bouillum. Mais c'est dans ce moule de défenseurs hyper offensifs-là. Il a été très bon au championnat du monde junior avec les États-Unis, a permis à la formation américaine de gagner 2 médailles d'or. Ça a été la pièce maîtresse de la transaction Quinn Hughes. Il y avait 4 morceaux dans cet échange-là. Il y avait Marco Rossi, il y avait Liam Eugren, il y avait un choix de premier tour. Mais Yves Bouillum, là, c'était la pièce maîtresse. C'était ça qui a fait en sorte que les Canucks ont accepté de faire l'échange parce que il voit en lui un peu l'éventuel successeur à Quinn Hughes. On s'entend, les chances que Yves Bouillum soit aussi bon que Quinn Hughes sont assez minces, mais ils espèrent qu'il va devenir le prochain corps arrière de la franchise. Bref, pour toutes ces raisons-là, on a décidé de lui donner 75 millions de dollars. Mais le problème, c'est que Bouillum a rien fait dans la Grande Ligue pour justifier ça. Si on regarde d'autres contrats qui ont été accordés cet été, là, parce qu'évidemment, ça s'inscrit dans la flambée des salaires dans la LNH. On voit de plus en plus de jeunes joueurs faire sauter la banque, signer des contrats records, puis on se dit, my God, Sam, ils ont à peine joué dans la Ligue. Ouais, mais ces gars-là avaient déjà accompli de quoi? McLean Celebrini a signé un contrat historique, 18,8 millions de dollars. Il vient de faire une saison de 115 points, il a terminé quatrième dans la course au Hart. Connor Bedard, il vient de signer pour 15 millions de dollars par année. Mais c'est parce que Connor Bedard, ça fait 3 années de suite que c'est le meilleur joueur chez les Blackhawks de Chicago, 3 années d'au-dessus de 60 points, et cette saison, avant de se blesser, c'était le 3e meilleur pointeur de toute la LNH. Léo Carlson, il y a plusieurs personnes qui sont en désaccord complet, puis c'est vrai que c'est beaucoup d'argent. Ça reste que Léo Carlson, c'était le centre numéro 1 d'une équipe qui vient de se qualifier en séries éliminatoires. C'était leur meilleur pointeur même, Léo Carlson. Ivan Demidov vient de faire 60 quelques points, finaliste au Calder. Logan Cooley, même chose, bien établi depuis plusieurs années quand même avec le Mammoth de Utah. Il avait produit avant de signer un gros contrat. Lane Hudson, celui que tout le monde compare à Yves Bouillum. À peu près à pareille date l'an dernier. Peut-être il y a 11 mois, à peu près. Lane Hudson aussi a fait sauter la banque malgré son peu d'expérience dans la LNH. Sauf qu'il y avait une petite différence. Lane Hudson venait de faire 66 points et il venait de remporter le Calder. Bouillum a même pas été proche de ça, je vous le rappelle. 26 points en 76 matchs. Alors oui, ça se peut qu'un jour, ce contrat-là soit bon. Qu'un jour, Yves Bouillum se développe davantage. Mais c'est un immense risque que l'équipe vient de prendre. C'est un contrat qui est entièrement basé sur le potentiel, pas sur le concret. Ça me fait un peu penser à il y a quelques années, et ça s'est mal tourné. Mais ce que les Sabres de Buffalo ont fait avec Owen Power, ancien choix, premier choix au total, défenseur format géant, on se disait, c'est sûr à 100% qu'il va devenir une super vedette dans la LNH. Bref, après une année dans la Ligue, ou deux, les Sabres lui ont accordé un contrat monstre de 8,3 millions de dollars par année, après 2 saisons dans la Ligue. 3 points en 8 matchs, puis celle d'après 35 points en 79 matchs, il avait même été finaliste au quart d'heure à sa première année. Puis il se dit, ah ben, c'est pas grave là, le potentiel est là avec Owen Power, il va devenir une super vedette. Sauf qu'Owen Power s'est pas développé comme on l'espérait, et l'an passé, c'était le 4e défenseur chez les Sabres de Buffalo. Mais c'est un peu un risque similaire que les Canucks ont pris avec Yves Bouillum. Ça se peut qu'il devienne quasiment Lane Hudson, mais ça se peut aussi qu'il devienne Owen Power, et à 9,4 millions de dollars, c'est un gros risque. Bref, on verra, parce que les Canucks sont en position de prendre un risque comme ça. C'est une équipe qui s'en va nulle part. Ils vont être dans la cave pendant plusieurs années encore. Ils n'ont pas besoin de l'argent. Ils sont pas coincés sous le plafond salarial. Alors, c'est un risque qu'ils pouvaient se permettre de prendre, mais ça se pourrait que ça vieillisse très mal. Ça se pourrait que dans 2-3 ans, on se dit, boy, comment ça se fait que Yves Bouillum fait autant d'argent? Mais ça se pourrait aussi qu'on se dise, ah, ça a été tout un coup. Les Canucks ont eu beaucoup de flair de lui donner cette entente-là. C'est juste que moi, je préfère au moins miser sur un gars qui, oui, tu te mises sur le potentiel, mais j'aime qu'il t'ait montré un petit quelque chose. Qu'il t'ait quand même montré, qu'il t'ait prouvé qu'il est capable d'accomplir de quoi dans la Ligue nationale de hockey. L'autre bonne nouvelle aussi, c'est un partisan des Canucks de Vancouver, c'est qu'on a été capable de s'entendre avec lui pour 8 ans. Parce qu'on le sait, à partir de dans 10 jours, tu pourras plus signer pour 8 ans dans la LNH, parce que c'est la nouvelle convention collective qui commence. Alors au moins, on a été capable de le faire, de signer à long terme notre jeune joyau qui joue au poste de défenseur. Et comme c'est le cas depuis quelques mois, à peu près à chaque fois qu'il y a un jeune joueur qui signe son contrat, nous, on regarde ça à Montréal, puis on se dit, « Hey, encore une fois, Kent Hughes, il paraît très bien. » Parce qu'il y a un an, Lane Hutson a signé pour à peu près le même contrat. Sauf qu'on s'entend-tu? Qu'à peu près n'importe qui prendrait Lane Hutson dans son club avant Ivan Demidov. Puis même qu'il n'y a pas plus tard qu'il y a deux mois, même qu'il n'y a pas plus tard qu'il y a deux mois, Ivan Demidov a signé pour moins que Ziv Boyum. Alors qu'Ivan Demidov venait de faire une saison de 63 points et d'être finaliste au Calder. Selon à peu près n'importe qui, là, parce qu'en plus, ils ont été dans la même cuvée, la cuvée 2024, Demidov a pas mal plus de potentiel que Boyum. Mais le Canadien était capable de l'avoir pour moins cher. Et tout ça, ça s'inscrit dans un noyau de joueurs chez le Canadien qui, à long terme, sont sous contrat à un prix très abordable. Hudson, Demidov, Suzuki, Caulfield, Slavkovski et Noah Dobson sont sous contrat pour les 4, 5, 6 prochaines années, 7, 8 dans certains cas aussi, pour tout le monde en 9,5 millions de dollars et moins. Ça, juste pour vous donner une idée, là, c'est moins que Bowen Byram, c'est moins que Elias Pettersson, c'est moins que Pavel Dorofeyev, c'est moins que Alex Tuck, c'est moins que, évidemment, ce que Leo Carlson a signé dans les derniers mois, ce que Connor Bedard a signé, ce que à peu près tous les jeunes joueurs sont en train de signer dans la LNH. Adam Fantilli et Carter Gauthier, c'est pas fait encore. Je vous le dis tout de suite, ils vont faire pas mal plus que 9,5 millions de dollars. Et ça, évidemment, c'est très avantageux pour le Canadien parce que Kent Hughes se retrouve avec une bonne marge de manœuvre qui ne fait que commencer parce que le plafond salarial va seulement augmenter de plus en plus dans les prochaines années. Alors, cette flexibilité-là que le Canadien a, elle va juste s'améliorer avec le temps. Mais après ça, ça va être à Kent Hughes, à son état-major, à l'état-major de l'équipe, d'en profiter et de faire la grosse acquisition que tout le monde cherche. Parce que si t'es pas capable de profiter de ça, ben là, les joueurs vont pas être contents. Ils se disent, hey, on a signé pour moins cher, va falloir que tu nous récompenses à un moment donné. Qu'à un moment donné, t'ailles chercher le gros joueur. Que ce soit, il y a des rumeurs, là, Kirill Marchenko, Dylan Larkin, ou peut-être quand on rêve un peu plus, Connor McDavid ou Sidney Crosby, ben à un moment donné, Kent Hughes va devoir utiliser sa flexibilité qu'il a maintenant sous le plafond salarial pour être capable de faire la grosse acquisition qui va permettre aux Canadiens de passer au prochain niveau. On va prendre une pause et dans deux minutes, c'est Marco D'Amico qui s'installe. Marco, il va réagir face à ce contrat de Ziv Boyum, mais surtout une date fort importante qui s'amène dans la LNH le 16 septembre. Il va avoir beaucoup d'actions avant cette date-là. Marco nous explique pourquoi, mais aussi comment les contrats de Demidov et Hudson vont mettre le Canadien dans une position de maximiser le plus possible la fenêtre pour remporter une Coupe Stanley. Et ça s'en vient dans deux minutes.
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4: Je suis très content qu'il ait accepté de s'aventurer avec nous dans la Game le week-end. C'est Marco D'Amico, il sera là tous les dimanches. Comment ça va, Marco?
5: Ça va très bien, les boys, et vous autres?
4: Top shape, ça va super bien. Écoute, Marco, le contrat de Ziv Bouyum a énormément fait réagir à travers la planète hockey vendredi quand il a été signé. Une entente de 8 ans, 75 millions de dollars pour un joueur qui a seulement inscrit 26 points en 76 matchs dans la LNH l'an dernier. Avant de t'entendre sur peut-être la date importante qui s'en vient, qu'est-ce que tu en as pensé de cette entente-là de Ziv Bouyum avec les Canucks?
5: Ben écoute, je sais que le monde va regarder le 9,38 millions, puis c'est absolument cher payé pour un joueur qui a pas beaucoup accompli dans la Ligue nationale. Mais encore une fois, dans les rangs collégiaux, les deux meilleurs défenseurs alors que Lane Hudson œuvrait dans la NCAA, c'était Ziv Bouyum et Lane Hudson. Les deux étaient vraiment les meilleurs joueurs de leur équipe respective. Et moi, Ziv Bouyum, c'est un joueur que j'apprécie depuis longtemps. C'est facile de voir une projection de ce qui va devenir un défenseur numéro un dans la Ligue nationale. Et je crois que, fermement, vu que ce contrat-là commence seulement l'année prochaine, je crois qu'il va, un peu comme on a vu avec Anaheim, avec Jackson Lacombe l'année passée, quand il a signé son contrat de 9 millions de dollars et le monde se disait « qui est-ce? » Ça va être un peu la même chose avec Ziv Bouyum. On est rendu dans une ère de la Ligue nationale où ce que tu vas donner des contrats parce que tu vas investir dans le potentiel d'un joueur. Et on se souvient bien, Ziv Bouyum était la pièce maîtresse dans la transaction de Quinn Hughes. Donc, je crois qu'ils sont, ils croient en lui très fort du côté de Vancouver. Pour moi, je pense que ça va être un des très bons défenseurs de la Ligue nationale dans 2 ou 3 ans. Et à la vitesse à laquelle le cap salarial augmente, selon moi, ça va devenir une aubaine probablement la 3e ou 4e année.
4: OK, quand même, ce qui arrive quand même assez tôt dans l'entente. Puis justement, la longueur de l'entente, Marco, c'est ça qui la rend, je pense, si intéressante pour les Canucks. Parce que récemment, on le voit, là, c'est une mode, les joueurs préfèrent signer pour 4-5 ans pour pouvoir re-signer après ça plus rapidement puis signer pour un plus gros montant. Mais là, les Canucks ont été capables de le signer à long terme pour 8 ans, la durée maximale. Et ça, c'est une excellente nouvelle pour l'organisation à Vancouver.
5: Ben, ils n'ont pas fait la même erreur qu'ils ont faite avec Quinn Hughes. On se souvient bien, en 2021, il y avait le choix de signer Elias Pettersson ou Quinn Hughes à 8 ans. Ils ont choisi le centre numéro 1 dans le temps, Elias Pettersson. Ils n'avaient pas assez de sous qui leur restaient pour payer le montant nécessaire pour signer Quinn Hughes à 8 ans. Donc, ils l'ont signé à 6 ans. Mais si Quinn Hughes signait à 8 ans, je pense que

0: si tu restes avec nous puis tu acceptes de ce qu'on est en train de bâtir, ben dans quelques années tu vas être récompensé puis on va avoir peut-être une sacrée bonne équipe. Et ce 8 ans-là, Marco, c'est encore plus important parce que dans 10 jours, les équipes pourront même plus donner ça avec la nouvelle convention collective.
1: Exactement. Et non seulement juste les contrats de 8 ans, mesdames et messieurs, mais les bonus de signature vont être limités à 60% de la valeur du contrat. Pourquoi est-ce important? Regardez les contrats d'Ivan Demidov et Lane Hudson. On parle d'à peu près 90% de leur contrat total en bonus de signature. Ça l'aide beaucoup côté flexibilité financière et taxes. Pour une raison ou d'une autre, le contrat de Ziv Bouyem avait juste 12 millions sur le à peu près le 80 millions de dollars attribués en bonus de signature, mais ça, c'en est un. Et l'autre, et ça aussi, c'est très important, spécialement pour ceux qui deviennent agents libres avec compensation. À partir du 16 septembre, tu peux pas, comme on dit, front-loader, donc mettre la majorité de la valeur du contrat en début de contrat. Ça doit être équilibré à partir du 16. Je sais que c'est des choses anodines, mais c'est des avantages que certaines équipes ont, qu'ils ont les fonds pour dépenser, parce qu'on se souvient bien, l'impact sur la masse salariale est une moyenne de la durée du contrat, mais le salaire année en année, c'est ça qui commence à être un peu réduit pour que ça soit plus proche de la moyenne du contrat. Donc, présentement, exemple, Lane Hudson, son impact sur le cap salarial est de 8,85, mais on sait qu'il gagne à peu près 12 millions cette année à cause de son salaire et ses bonus de signature. Donc ça n'existera plus, je dirais pas autant, parce que tu peux pas dévier d'à peu près 20% du plus haut, de l'année où ce que tu fais payer le plus haut versus l'année où ce que tu fais payer le moins cher.
0: Donc là, Bouyem, les Canucks ont été capables de le faire avant cette date-là. Est-ce que tu t'attends à une espèce de course contre la montre et de d'autres formations qui essayent le plus rapidement possible de signer leurs joueurs pour profiter de cette possibilité-là d'avoir plus de bonus, de profiter de cette possibilité de signer pour 8 ans. Tu sais, on l'a vu même pour Cale Makar, en fait, la semaine passée, avant la fameuse date du 16 septembre.
1: Mais c'est exact. Je m'en allais avec Cale Makar. C'était ça, ta course.
0: C'est ça.
1: Cale Makar, c'était lui qui a parti le bal, je crois, parce que Colorado voulait absolument 8 ans. Et pour inciter Cale Makar, qui lui, oui aussi, voulait rester au Colorado, mais je pense qu'il aurait été correct avec un 6 ou 7 ans aussi. Mais pour aller chercher la 8e année, il fallait payer. Ils l'ont fait. 126 millions sur 163 millions de bonus de signature. Donc, déjà, ces bonus de signature feraient de lui un des meilleurs contrats de la Ligue nationale. C'est le fait que il y a 8 ans, le fait que c'est un peu front-loadé aussi. Donc, tu sais, c'est des choses comme ça. Puis là, on regarde les agents libres présentement.
0: Ouais.
1: Nikita Kucherov, je pense pas qu'il va signer pour 8 ans. Là, il a quand même 33 ans. Mais tu regardes des gars, Alex DeBrincat, 28 ans. Drake Batherson, 28 ans. Kirill Marchenko, 26 ans. Pavel Zakov, 29 ans. Ça, c'est des agents libres en devenir. Kirill Marchenko, agent libre avec restriction. Mais tu as aussi la deuxième vague. Will Smith, qui a vu son compagnon de trio signer pour 5 ans. Lui, qu'est-ce qui va se passer? Il devient agent libre sans restriction l'été prochain. Idem pour son ancien coéquipier Ryan Leonard avec Washington. Qu'est-ce qui va se passer avec lui? On sait que Washington négocie déjà avec lui parce qu'ils veulent non seulement aller chercher une structure de contrat qui va être profitable à l'équipe, mais ils veulent aussi éviter la vague d'offres hostiles qui risque d'y être l'été prochain, comme on a vu cet été avec Leo Carlson et aussi du côté de Barrett Hayton. Donc, les équipes se prennent un peu d'avance, mais les joueurs les voient venir. Et c'est là où que ça devient intéressant, parce que là, ça devient un pouvoir de négociation. Vous voulez la 8e année absolument? Ça va vous coûter. Et c'est là que ça devient intéressant dans où est-ce qu'on va aller avec les salaires. Y a-tu un joueur qui va peut-être laisser de l'argent sur la table? Y a-tu d'autres joueurs qui vont peut-être demander un peu trop puis ça va forcer une transaction? C'est ça qui va être intéressant dans les 10 prochains jours.
0: Puis si on regarde les joueurs qui n'ont pas encore signé pour cette année, les joueurs qui sont présentement agents libres avec compensation, Carter Gauthier, Adam Fantilli, bon, Zachary Bolduc, Harbert Jacquin, on s'entend qu'ils rentrent pas dans cette conversation-là. Là, je pense pas que c'est des gars qui vont signer pour 8 ans. Mais on peut dire aussi peut-être Alexander Nikishin, Simon Edvinson. Est-ce que cette fameuse date-là, elle va aussi être importante pour ces joueurs-là?
1: Pas pour le 8 ans, je crois. Du côté de Fantilli, je pense que Columbus aimerait beaucoup 8 ans, mais je pense pas que

0: Fantilli, sauf si il paye une somme absurde. Je pense pas que Fantilli et son camp vraiment cherchent le long terme. C'est plus du moyen terme, comme on voit avec les jeunes qui sortent de leur contrat d'entrée présentement. Idem avec Connor Gauthier. Je pense que ça va nécessiter trois transactions du côté d'Anaheim juste pour fitter un contrat à long terme de Connor Gauthier à ce stade-ci. Donc, je crois pas que c'est le 8 ans qui impacte ces négociations-là, mais c'est certain qu'avec certains clubs qui sont ouverts à donner des bonus de signature, ça va rentrer dans le contexte. C'est certain qu'avec les jeunes qui veulent avoir plus d'argent aujourd'hui ou plus vite pour être capable de les investir le plus vite, le concept du contrat front-loadé va être très intéressant aussi. Donc, c'est des outils que les DG peuvent utiliser pour inciter les jeunes de signer maintenant. Et je serais pas surpris, encore une fois, si il y aurait des DG qui essaient de pousser un peu la donne pour être capable de signer certains de ces joueurs-là. Parce que, spécialement avec les joueurs qui vont devenir agents libres sans compensation l'été prochain, c'est difficile de rentrer dans une saison avec un joueur qui est pas signé.
1: Ben oui.
0: Alors que ta place en série n'est pas assurée non plus. Je regarde les Sénateurs d'Ottawa, les Bruins de Boston. Tu sais, c'est quand même des atouts qui vont valoir cher si tes échanges maintenant, excuse-moi, avec une prolongation de contrat. S'il y a une prolongation de contrat avec ces joueurs-là, tu peux aller chercher peut-être un joueur pour le remplacer immédiatement. Donc, c'est pour ça que je dis, c'est intéressant ce stade-ci parce qu'il y a beaucoup de discussions, puis encore des cas où ce que, tu sais, un exemple, Quinn Hughes, ça va pas être un contrat de 8 ans, mais peut-être ça va être un contrat qui va être front-loadé ou un contrat qui va avoir beaucoup de bonnes signatures. Donc, c'est là où ce que ça va changer un peu la donne.
2: Marco, chaque fois qu'il y a un de ces contrats-là qui est signé là, dans les derniers mois, tout le monde se dit tout le temps la même chose. Wow! Encore une fois, Kent Hughes paraît bien. Puis là, c'est le cas avec Zeev Bolyom qui va faire plus qu'Ivan Nemidov, qui va faire plus que Lane Hudson, mais tu sais, on peut le faire pour n'importe qui. Là. Tu combines les deux, puis ça fait la même chose que Leo Carlson, ça fait moins que Macklin Celebrini, si ça, tu sais où je m'en vais. Mais ouais. On s'entend que tout ça, ça fait en sorte que là, c'est plus clair que jamais. Il faut absolument que Kent Hughes maximise la fenêtre qu'il s'est ouverte lui-même dans les peut-être 3-4 prochaines années en négociant tous ces contrats-là à rabais.
0: Ben écoute, l'Avalanche du Colorado, quand ils ont gagné la Coupe Stanley, Nate MacKinnon gagnait 5,6 millions.
1: Wow!
0: On se souvient bien. Ouais. Donc, tu sais, c'était un beau move de Joe Sakic dans le temps de signer son joueur de franchise à long terme. Moi, je le vois plus comme ça. On se rappelle tous. Avant le lockout de 2012, il y avait ces fameux contrats de 13 ans, de 12 ans qu'on voyait par le passé, qui aidaient les équipes de signer leurs joueurs étoiles à long terme, mais garder l'impact sur le cap salarial bas. Et ça, on regarde les dynasties du côté de Chicago, Los Angeles avec leurs deux coupes, on a pris avantage avec les acquisitions de Mike Richards et Jeff Carter. Du côté de Pittsburgh avec Sidney Crosby à 8,7, même Evgeny Malkin à 9,1 était un aubaine rendu là. C'est à cause de ces contrats-là à leurs joueurs de concession, leurs joueurs étoiles, leurs noyaux, qui les ont permis d'avoir assez de marge de manœuvre pour construire autour d'eux. Puis je crois personnellement que les deux contrats de Lane Hudson et Ivan Demidov vont faire exactement la même chose pour le Canadien de Montréal. Et je dirais même que le pourcentage de hausse du cap salarial va être encore plus importante qu'on l'a vu dans l'histoire du cap salarial dans les 3 à 4 à 5 prochaines années. Et c'est là où ce que des salaires de 8 millions ou de 9 millions, ça va être des salaires de deuxième paire ou de deuxième trio. Et c'est cette valeur-là, cette valeur ajustée qu'on va voir où ce que Ivan Demidov devrait gagner 18 millions, mais en gagne juste 9. C'est de 9 millions d'aubaine-là que tu vas être capable d'aller chercher un autre joueur de deuxième trio ou de payer un défenseur de luxe en fin de saison pour aider ce club-là en série année en année en année. D'ici 3 ou 4 ans, le Canadien va être dans une situation financière qui a été jamais vue dans la Ligue nationale parce que leur noyau est totalement signé jusqu'en 2030. Et même quand ça va venir le temps de Nick Suzuki et Cole Caulfield de renégocier, il y aurait tellement d'argent sur la table parce que le noyau est tellement signé et que le cap salarial monte que ça devrait pas être un problème d'être capable de repartir la machine et re-signer ces joueurs-là un par un. Parce que Nick Suzuki, Cole Caulfield, Juraj Slafkovský, il y en a aucun qui vienne dans la même année. C'est une année après l'autre, après l'autre, après l'autre. Donc, tu as toujours le cap salarial qui augmente pour t'aider de re-signer ces gars-là à long terme.
2: Et c'est là, Marco, où ça va être intéressant de voir c'est quoi le prochain move de Kent Hughes. De, OK, cet été, il a peut-être pas procédé à la grosse transaction comme plusieurs personnes s'attendaient. T'sais, l'année passée, c'était Noah Dobson. L'année d'avant, il a tenté sa chance sur un gars comme Patrick Laine, mais il y en avait eu d'autres dans le passé, des Alex Newhook, des Kirby Doc aussi. C'est là où le prochain move, le prochain geste va être celui qui va être le geste clé dans la construction finale de l'équipe du Canadien de Montréal, où là, tu pourras absolument pas te tromper. Et ce joueur-là, tu vas quand même pouvoir aussi le surpayer justement à cause de toute la flexibilité que tu as réussi à te bâtir au fil des années. J'ai vraiment hâte de voir ça va être quand, mais surtout, ça va être quel genre de joueur qu'on va essayer d'opter pour finaliser peut-être ce dernier morceau du casse-tête.
0: C'est certain que le Canadien se cherche un joueur top 6 d'impact. J'en apprends à personne ceci. Là.
2: Ouais.
0: Mais encore une fois, c'est de trouver le bon fit, c'est de trouver le bon joueur. T'sais. Je me rappelle dans la situation de Noah Dobson, quand le monde a vu son salaire de 9,5 millions, ça criait dans les rues que c'était un surpayage. Aujourd'hui, est-ce qu'on se dit vraiment la même chose? Je pense plus. Quand t'as un Bowen Byram qui gagne au-delà de 12 millions, c'est tu peux facilement te dire Noah Dobson en vaut 9,5 durant toute l'apogée de sa carrière en étant un défenseur droitier en plus. Donc, je pense que les Canadiens vont tenter quelque chose du genre où ce qu'ils peuvent aller chercher un joueur qui est sous contrôle ou qui s'apprêterait à signer un contrat à long terme avec le Canadien durant son acquisition. Ça va probablement faire de ce joueur-là le plus haut salarié de l'équipe. Mais encore une fois, c'est normal. Les joueurs s'attendent à ça. Ils ont laissé de l'argent sur la table pour ce que ça arrive parce que ils veulent gagner.
2: Ouais.
0: C'est aussi simple que ça. Puis ils savent, ils comprennent que le cap salarial augmente. Et éventuellement, ça va être leur tour aussi à cash in dans durant leur troisième contrat. Donc Nick Suzuki en 2030, Cole Caulfield en 2031. Ces gars-là vont être payés rendus là.
2: Mais
0: ils le savent très bien. Entre-temps, ils veulent gagner. Donc trouver le moyen de gagner. Puis ça veut dire de faire une grosse transaction pour aller chercher un joueur qui a besoin d'un nouveau contrat et que le marché dicte qui vaut 10, 11, 12 millions, ben, paye-le. Parce que ils ont la place, ils ont la flexibilité. Et encore plus, l'été prochain, c'est là où ce que vraiment la flexibilité financière absolue du Canadien de Montréal va être reconnue parce que les contrats de Phil Dano, le contrat de Josh Anderson, Alexandre Carrier, il y a plusieurs contrats qui vont être à échéance, même Samuel Montembeau. Donc, il y a beaucoup de flexibilité qui attend le Canadien et c'est là où ils vont vraiment être capables d'introduire des contrats, disons, de joueurs d'impact dans l'alignement. Puis c'est ça que vise le Canadien de Montréal présentement.
2: Exactement. Merci beaucoup, Marco, d'avoir pris ton temps aujourd'hui. Merci d'avoir accepté de faire cette émission-là avec nous. Passe un bon dimanche, un bon long week-end. Mais on se reparle demain parce que tu vas être là dans le tailgate. FX, Greg et moi, on va être là. La programmation de BPM qui va être là demain en partie, encore une fois. Fait que merci, Marco. On se reparle demain.
0: Toujours un plaisir, les gars. Bonne journée.
2: Bye. Alors voilà, c'était Marco D'Amico. Dans une heure et quart environ, on va ouvrir les lignes parce que ça me tente de vous parler. Je veux savoir ce que vous en pensez, là. De l'été du Canadien, le statu quo, est-ce que c'est acceptable? Toute cette flexibilité salariale que l'équipe a été capable de se donner, est-ce qu'il faut absolument faire une acquisition dès maintenant? Est-ce que ça aurait déjà dû être fait cet été ou pour vous? La patience est correcte, puis on verra ce qui se passe. J'ai hâte de vous en parler là, dans une heure et quart environ. On va ouvrir les circuits, puis on va prendre vos appels. Mais d'ici là, on va prendre une pause. Et au retour, on met la table pour la prochaine saison dans la NFL avec David Gilbert. Les Rams, c'est une super équipe. Est-ce qu'ils sont battables? Qui d'autre peut aspirer au Super Bowl? Est-ce qu'on sous-estime trop les champions en titre? Ben, tout ça s'en vient dans deux minutes.
3: De retour dans un instant.

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7: C'est déjà notre dernier dimanche sans NFL. Enfin! Et je suis très content parce qu'il va se joindre à nous tous les dimanches pour mettre la table pour les différents affrontements qu'on va avoir. C'est David Gilbert du podcast Premier et les buts. Comment ça va, David?
8: Ok, yes, ça va super bien. Les boys, vous autres, de votre bord?
7: Très bien, très bien. Écoute, ça fait longtemps qu'on s'est jasé. En plus, je suis très content de recommencer à faire de la radio avec toi. Dernier dimanche en NFL, ça commence déjà mercredi. Ils nous ont donné comme un petit bonbon de plus. Tu sais, normalement, ça commence le jeudi. Là, ça commence 24 heures plus tôt. Mais on a un match le jeudi pareil, c'est incroyable. Merci, la NFL, d'exister. Je sais pas ce que je ferais sans toi.
8: Ben même la NCAA, ça a commencé officiellement hier. On a eu droit à des super matchs.
7: Hey, Michigan, Western Michigan, David, c'est... Oh, j'ai jamais ridicule. Vu ça. Hey, on va peut-être... OK, peut-être rapidement pour les gens qui ont pas suivi, là. Grosse surprise, Western Michigan est en train de battre l'Université du Michigan, qui sont parmi les meilleures équipes année après année. Western Michigan sortent un peu de nulle part. Ils battent en fin de match. Michigan, il va pour le Hail Mary. Le Hail Mary rate. Donc, Western Michigan est tout content. Ils ont gagné un des plus gros upsets de l'histoire du football universitaire. Là, finalement, les arbitres, ils font non, non, non. Ils s'en vont à la reprise. Ils déterminent que le match était pas encore fini parce qu'il y a un joueur qui était sorti du terrain puis qui a touché au ballon. Michigan reprend le ballon, refont un autre Hail Mary, ils gagnent. Et là, c'est la catastrophe, c'est la controverse parce qu'on retourne à la reprise puis à chaque fois que tout le monde regarde, le temps marche pas. On dirait vraiment que le cadran était fini. Bref, là, les gens crient au complot. Deux Hail Mary, c'est toujours spectaculaire, mais ouais, ça brasse au sud de la frontière, David.
8: Ah, clairement. Écoute, ce match-là, cette fin-là, oui, en tant que partisan, c'est excitant, mais je veux dire... Si t'es un fan de Western Michigan, tu te demandes encore ce matin qu'est-ce qui s'est passé. Ah, pis,
7: c'est un vol.
8: Les théories du complot dans ce cas-là, je pense qu'ils sont valables parce que tu te dis pourquoi? Pourquoi on leur donne une seconde de plus quand... Puis tu sais, ils sortent même une vidéo en fin de soirée, le Big Ten, pour dire « Non, non, non, regardez, on n'avait pas tout à fait les mêmes synchronismes au niveau des horloges. » À un moment donné, là, je veux dire, tu sais, ça sautait aux yeux que ça marchait pas. Puis ben sinon, tu sais, hier, on a eu d'autres super matchs. Je pense à Auburn qui a battu Baylor jusqu'à la dernière seconde. Il y a eu un plaqué à la ligne de 0.5 verges sur une conversion de 2 points pour pouvoir gagner. Non, tu sais, c'est le fun de retrouver du football compétitif. C'est le fun, la pré-saison. Là, c'est cute, mais ça veut rien dire. Là, on est rendu dans du football qui veut dire quelque chose. Puis la NFL, comme tu le dis, commence mercredi avec un rematch du Super Bowl. Ça va être écœurant. J'en ai des frissons en parler, tellement hâte.
7: Moi aussi, j'ai tellement hâte. Puis écoute, ce que j'ai encore plus hâte, c'est que là, jeudi, on a droit à la nouvelle super équipe de la Ligue. Les Rams, qui déjà étaient excellents l'an passé. Pour moi, c'était la deuxième meilleure équipe. Ils ont passé peut-être à un jeu de battre les éventuels champions du Super Bowl, les Seahawks, en finale de conférence. Fait que c'est déjà une bonne équipe. Et là, ils ajoutent Myles Garrett, meilleur joueur défensif de la Ligue. Trent McDuffie, un des meilleurs demi de coin de la Ligue, et Aaron Donald décide de sortir de la retraite. C'est une nouvelle super équipe. David, est-ce que les Rams sont battables ou sont tout simplement trop bons?
8: Non, écoute, on peut pas dire déjà qu'ils sont trop bons s'ils n'ont pas joué encore un match ensemble. Ça, dans ma tête à moi, c'est clair. L'autre chose qu'il faut regarder l'horaire des Rams. Ils ont pas un horaire facile, là. Ils vont jouer, ils commencent la saison, comme tu le disais, ce jeudi contre les 49ers, puis ils commencent ça en Australie. Ils reviennent, après ça, ils vont jouer contre les Giants, ça devrait bien se passer. Après ça, Broncos, Eagles, Bills. Écoute, toutes les équipes maintenant, là, ils ont un match qui encercle, puis c'est celui des Rams. Ils vont recevoir la meilleure shot de toutes les équipes. Puis, Tu sais, on en parlait cette semaine, Olivier, quand on préparait cette chronique-là, puis je te disais, tu sais, les super teams, c'est pas juste au football, là, il y en a une dans plein de sports, puis c'est loin d'être garant du succès. Je pense, tu sais, dans la NBA, là, les premières super teams, je penserais, mettons, au Heat de Miami, quand LeBron James s'est pointé là avec D-Wade, avec Chris Bosh. Ils ont gagné le championnat, mais à la deuxième saison, là, à la première saison, ils n'ont pas gagné. Je pense au PSG, au soccer. PSG, là, oui. En 2022, là, je vous rappelle, là, leur alignement partant là-dedans, il y avait Lionel Messi, Neymar, Kylian Mbappé, Hakimi, Sergio Ramos. Oh, ils ont gagné la Ligue 1 en France, mais ils n'ont jamais gagné la Ligue des champions. Ils se faisaient sortir année après année. La seule équipe avec qui ça marche présentement, je pense, c'est les Dodgers de Los Angeles, mais c'est un sport... Je trouve que c'est un sport d'équipe, mais individuel. Tu sais, c'est le lanceur contre le frappeur.
7: Exact.
8: C'est-à-dire, le frappeur peut pas faire une passe à quelqu'un. Fait que c'est un peu plus individuel. J'ai hâte de voir ce que ça va donner. Parce que la façon dont on parle des Rams actuellement, comme tu le dis, c'est meilleure équipe de tous les temps, défensive la plus dominante de l'histoire.
7: Ouais.
8: J'avoue qu'ils sont intimidants sur papier. Mais un match, ça joue sur le terrain. Puis l'an dernier, je te rappelle que les Rams ont failli se faire sortir par les Panthers de la Caroline.
7: Oui, ça, c'est vrai. Au premier tour des éliminatoires. Je suis d'accord avec moi aussi, je reste un peu sceptique parce que ça reste que le football est un sport où il y a tellement de variables. T'sais, c'est un sport d'équipe. C'est 11 gars sur le terrain. Les blessures, t'as la chimie. T'sais, à quoi ça va ressembler dans le vestiaire? Qu'est-ce qui arrive si je sais pas? Puka Nacua recommence à faire des frasques, il fait des niaiseries, il se fait suspendre par la ligue. T'sais, il y a beaucoup d'impondérables qui peuvent être difficiles. Fait que si tu me demandes, les Rams ou le reste, c'est sûr à 100% que je vais choisir le reste de la NFL pour gagner le Super Bowl.
8: Oui, ouais, 100%. Puis on entend beaucoup dans les médias parler des Rams, mais il y a une équipe dont on n'entend pas du tout parler.
7: Okay.
8: Puis c'est les Seahawks de Seattle.
7: Ben oui.
8: Ils sont champions en titre. Ils ramènent 20 de leurs 22 partants. Puis cette équipe-là, je me rappelle pas d'avoir vu un champion du Super Bowl être considéré comme un underdog l'année d'après.
7: Ouais.
8: C'est jamais arrivé. Puis là, ben, tout le monde parle des Rams, puis les Seahawks sont vraiment les boys. On va recevoir une bague, nous autres, là, cette semaine. Là. On est les champions en titre, puis vous nous mettez deuxième, troisième, vous nous mettez derrière les Rams quand tout le monde revient. Ça doit être insultant. Puis connaissant Mike McDonald, c'est l'entraîneur-chef des Seahawks, je suis sûr qu'il doit placarder le vestiaire d'informations de ce type-là pour motiver ses troupes. Puis ils sont dans la même division, ils vont jouer l'un contre l'autre deux fois cette saison. Ça va être vraiment intéressant à voir comment tout ça va se jouer parce que, tu sais, même là, mon collègue dans le podcast Premier Les Bulles disait, Will, il dit, moi, je pense que les Rams, c'est même pas la meilleure défensive de la Ligue actuellement. Il dit, les Texans, je les mettrais en avant.
7: Ouais. Celle des Seahawks aussi, elle a une chance d'être autant historique que celle de l'an passé. Tu sais, t'as raison. Puis on dirait que Seattle, c'était ça toute la saison dernière. Personne ne voulait y croire. Jusqu'à temps qu'ils soulèvent le Super Bowl puis qu'on se dise, ah, mais c'est vrai qu'il y avait une défense incroyable. En attaque, on avait le meilleur receveur de la Ligue. C'était super efficace. Puis arrêtez de sous-estimer Sam Darnold. Là. C'est plus le même gars qui jouait pour les Jets de New York. Sam Darnold est rendu un des bons carrières dans la NFL. Faut être capable d'accepter ce fait-là.
8: Oui, 100%. 100%. Puis parlons, mettons, juste Vegas. Vegas, présentement, donne 5 des chances de 5 pour 1 pour les Rams d'aller gagner le Super Bowl. C'est, je pense que c'est Stéphane Cadorette dans le journal de Montréal qui sortait ça en fin de semaine. Il disait, dans l'histoire, dans les 30 dernières années, c'est arrivé 4 fois qu'une équipe ait 10 pour 1 ou mieux de chances de gagner le Super Bowl.
7: Hey,
8: Dans toutes ces fois-là, il y a juste les Patriots de 2018 qui ont gagné.
7: Wow.
8: Il dit toutes les autres équipes n'ont pas gagné le Super Bowl. Fait que, tu sais, les Rams, c'est bien beau. C'est l'équipe hot, c'est l'équipe glamour dont tout le monde parle, dont on a beaucoup de paris qui sont placés sur eux. Mais en général, par le passé, ce qu'on se rend compte, c'est que c'est arrivé une fois sur quatre. Puis je suis un peu comme toi. J'ai de la misère à voir les Rams aller jusqu'au bout cette année.
7: Si on regarde dans l'autre conférence, David, dans l'américaine, pour moi, il y a deux équipes qui sont dans la même situation. Les Ravens de Baltimore et les Bills de Buffalo. Deux équipes avec des carrières générationnelles, Josh Allen et Lamar Jackson, des gars qui ont gagné l'MVP, mais en éliminatoire, c'est déception après déception. Dans les deux cas, on vient même de congédier notre entraîneur. C'est une nouvelle ère qui s'amorce dans les deux équipes. Est-ce que pour toi, Baltimore ou Buffalo, il y en a une en particulier qui se démarque puis que tu te dis, ah ben, peut-être que c'est enfin, finalement, leur année?
8: Eh, hey, boy, boy. J'espère que Greg Langto n'est pas à l'écoute. Mais les Ravens, écoute, il va falloir qu'ils me le prouvent sur le terrain. Parce qu'effectivement, ils ont fait un super repêchage. Ils sont allés chercher Elijah Surratt, Jacoby Lane, deux receveurs que j'aimais beaucoup au repêchage, qui vont donner un gros coup de main à Lamar Jackson. C'est des grosses cibles. On change d'entraîneur-chef. J'adore l'entraîneur-chef qui arrive. Là, j'ai un blanc de mémoire pendant deux secondes, c'est super le fun.
7: C'est Jesse Minter.
8: Oui, Minter, Jesse Minter, merci. Ouais. Jesse Minter qui a eu du succès à Michigan quand il a gagné le championnat national en tant que coordonnateur défensif. Il a fait une super belle job avec les Chargers dans les deux années où il a été là. Puis, il a l'air d'avoir une vibe. On l'a vu devant l'équipe en début de saison faire un rap. Puis, tout le monde est en train de capoter dans le vestiaire. Tu le sens qu'il y a quelque chose de spécial qui se passe là. Fait que, tu sais, je pense que les Rams ont une belle chance d'aller loin. Mais Lamar Jackson, j'ai le feeling qu'il a ralenti. Dans les deux dernières années, il court pas de la même manière. Ouais. Il se fait rattraper par des joueurs, chose qui arrivait jamais. Il lance plus le ballon, ce qui est bien correct. Mais tu sais, ce qui faisait la particularité de Lamar, c'était la façon dont il était capable de courir puis d'ouvrir le jeu à lui tout seul. Puis ça, on dirait que c'est en train de se perdre. Du côté des Bills, tout le monde capote sur l'arrivée de DJ Moore.
7: Il a ralenti DJ Moore, par contre. C'est pas ce qu'il était nécessairement en Caroline ou à son arrivée à Chicago.
8: Exact. Puis tu sais, il y en a qui vont dire, partisans des Bears, nous autres, on était prêts à le prendre en taxi puis à l'amener directement à l'aéroport qu'on a su qui était changé. ça m'inquiète toujours un peu. Tu sais, moi, j'aime ça quand il y a un échange puis les fans d'une équipe sont comme découragés de cet échange-là parce qu'ils disent, je peux pas croire qu'on perd cette pièce-là. Les Bears avaient pas l'air à capoter ben quand il a été changé. La défensive, ils ont ajouté des pièces, mais encore vieillissantes. Un Bradley Chubb, par exemple. Puis le nouvel entraîneur-chef, Joe Brady, un gars encore qui a eu beaucoup de succès, tu sais, avec, par exemple, les LSU. C'est lui qui a gagné le championnat national en 2019 avec Joe Burrow et compagnie. Il est porté sur l'attaque. Le problème des Bills dernièrement, c'est pas l'attaque. C'est toujours la défensive. La défensive est pas capable de jouer au niveau de l'attaque et de Josh Allen. J'ai de la misère un peu avec les Bills. J'aimerais tellement ça parce que je trouve que c'est un fanbase hallucinant. Josh Allen, il y a personne qui déteste Josh Allen. Non. Le gars, il est incroyable. Mais j'ai encore l'impression que la défensive va laisser tomber cette équipe-là puis que les Bills vont jouer du gros football jusqu'en janvier, mais qu'ils seront pas capables de se rendre en février.
7: Donc là, pas les Ravens. T'as l'air assez sceptique pour les Bills aussi. Coudonc, tu vois qui dans l'américaine, David? Dis-moi pas que tu vois les Chiefs gagner l'américaine.
8: Non, non, t'inquiète. Je vois la même équipe que l'an dernier qui se rend en finale, c'est-à-dire finale de conférence. En passant, c'est les Broncos de Denver.
7: Oui.
8: Les Broncos, pour moi, c'est une équipe équilibrée. On est allé chercher Jalen Waddle, qui, je pense, va vraiment recréer une genre de petite carrière, alors que je pense qu'avec Miami dans les deux dernières années, ça a été trop difficile avec les blessures. Là, je pense que là, il est dans une belle situation. Ils ont une défensive dominante. Puis Joe, tu sais, Sean Payton, pour moi, c'est un des meilleurs entraîneurs-chefs de la ligue.
7: Ouais.
8: Si Bonix reste en santé, cette équipe-là, encore une fois, va être dure à battre cette année.
7: Moi, je te rejoins aussi là-dessus. Je trouve que les Broncos sont sous-estimés. Je crois qu'ils sont troisième chez les preneurs au livre pour gagner leur division, même pas la conférence, pour gagner leur division. Écoute, l'an passé, là, avec Jared Stidham, ils ont failli battre les Patriots puis se rendre au Super Bowl. Là, si Sean Payton avait décidé de botter le placement à la fin de la première demi, ben peut-être que c'est 10-10 puis on sait pas ce qui se passe en deuxième demi quand il y a eu le blizzard. T'sais, défensive exceptionnelle. Bonix, c'est pas sexy, c'est pas spectaculaire, mais il fait la job. Il va être mieux entouré avec Jalen Waddle. Moi aussi, j'aime beaucoup les Broncos de Denver. Mais je veux quand même qu'on parle un petit peu des Chiefs, David. Saison hyper décevante pour eux l'an passé. Est-ce que tu les vois retrouver un petit peu l'aplomb qu'ils avaient il y a quelques années à peine?
8: J'ai de la misère à le voir. J'ai le feeling que, tu sais, quand t'es une maison un peu décrépite, là, puis là, tu vas à vendre, puis tu fais juste repeinturer la façade en blanc, puis tu fais comme, regardez, elle est propre, mais l'intérieur, c'est quand même la même affaire. Tu viens de perdre ton demi-coin vedette aux Rams.
7: Ouais.
8: Puis tu sais, oui, on est allé en chercher un au repêchage, mais est-ce que ce gars-là, dès le jour 1, va être aussi bon? La réponse, c'est non.
7: Non.
8: On se retrouve avec un milieu de ligne vieillissant, en particulier avec Chris Jones. On ramène, oui, Patrick Mahomes en santé. Fine, parfait. Mais l'an dernier, quand il était en santé, l'équipe était pas dominante, là.
7: Non.
8: Travis Kelce revient. Puis si vous avez vu les photos, il a passé un très bel été. Je pense qu'il a mangé beaucoup trop de gâteaux.
7: Il s'est marié, David, là.
8: Ben non, je sais bien. Mais là, tu décides de revenir jouer une autre saison dans la NFL. Il a pas l'air d'un gars... je dirais pas qu'il l'a pas pris au sérieux parce que c'est pas le bon terme, mais il a pas l'air d'un gars qui est dans la meilleure shape de sa vie pour commencer une saison NFL. Mm-hmm. On va le dire de même. Oui, on amène un bon porteur de ballon en Kenneth Walker, le MVP du Super Bowl. Ouais. Mais Kenneth Walker est un gars qui a historiquement plusieurs blessures. Puis l'autre problème, c'est qu'il n'y a encore pas de receveur numéro 1. Tu sais, il y a plusieurs receveurs, je pense, numéro 2 ou numéro 3, mais il n'y a pas de receveur numéro 1. Fait que la ligne à l'attaque, c'est toujours pas réglé.
7: Exact.
8: Moi, je ne vois pas les Chiefs aller aussi loin que tout le monde les voit. À moins d'un échange incroyable pendant la saison pour donner une grosse pièce, je pense que les Chiefs vont faire exactement comme en début de saison l'an dernier, c'est-à-dire jouer pour un peu plus de 500, ouais. Se battre peut-être pour une place en éliminatoire, mais je les vois vraiment pas aller loin.
7: Moi, ça a été une de mes grosses déceptions pendant la saison morte, de voir que les Chiefs ont pas été chercher un vrai receveur de passe pour Patrick Mahomes, là, parce que tu l'as dit, mais Travis Kelce, il a ralenti en attaque. Rushee Rice, tu sais jamais trop quoi à t'attendre de lui. Xavier Worthy se développe pas nécessairement comme prévu. Fait que tu te retrouves où peut-être que ta cible la plus fiable, c'est Travis Kelce, là, ce qui a aucun bon sens. J'ai l'impression que ça va être une équipe qui va beaucoup miser encore une fois sur sa défense. Le jeu au sol avec Kenneth Walker, qu'est-ce que ça va donner? Puis surtout, dans quel état de santé est-ce que Patrick Mahomes va être? Ça reste qu'il a subi une grosse blessure, des ligaments déchirés à la fin de la saison. Est-ce qu'il va être à 100%? J'ai bien hâte de voir ça. David, reste là, parce qu'on va prendre une petite pause, 2 minutes. Ce sera pas bien long. Et au retour, je veux qu'on se penche sur les trophées individuels dans la NFL. Qui pourrait gagner le MVP, joueur offensif, joueur défensif de l'année? Qui va être le coach de l'année? Reste là, David, puis restez là, tout le monde, parce que ça s'en vient dans 2 minutes.
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6: Ouais, partout sur BPM Sport, partout sur O donc. Partout au Québec. On est toujours là avec David Guilbert du podcast Premier et les buts. David, je veux qu'on regarde les différents trophées individuels dans la NFL puis qu'on donne nos prédictions. Commençons d'abord pour le plus prestigieux, le titre de MVP, le joueur le plus utile. Qui est-ce que tu vois succéder à Matthew Stafford et remporter ce trophée-là?
7: Tu vas peut-être être surpris, mais je vais un petit peu champ gauche. Actuellement, sur Bet99, c'est le 7e dans la liste pour les meilleures cotes là-dessus. Je vais avec Dak Prescott, mon Ali.
6: Non,
7: parce que j'ai le feeling que cette année, l'attaque des Cowboys va être hallucinante puis que la défensive va être juste assez améliorée pour que cette équipe-là rentre en éliminatoire. Puis je pense que Dak Prescott, avec George Pickens, avec CeeDee Lamb et compagnie, va avoir une saison statistique hors de ce monde. Dak Prescott, mon Ali.
6: Hey, ce serait-tu bêche, Dak qui gagne le MVP? Tu vois, moi, j'y vais à l'opposé. Moi, j'y vais avec un jeune corps spectaculaire qui, semaine après semaine, s'est amélioré l'an passé. C'est quand même osé, mais moi, je vois Caleb Williams remporter le MVP.
7: Oh, j'aime ça.
6: L'an passé, là, ça a mal commencé pour lui, mais plus ça avançait, là, plus il me donnait des airs d'un mix entre Aaron Rodgers et Patrick Mahomes. Il a montré qu'il est capable de faire des passes en mouvement, en pivotant sur lui-même, en deux de lui avec Ben Johnson. Quand même un bon groupe de receveurs avec Luther Burden, Colson Loveland, on a des bons alliés rapprochés. J'aime beaucoup Caleb Williams. Je sais que c'est osé comme choix, mais ça, c'est mon MVP.
7: Non, j'aime ça, mais moi, ma seule crainte, c'est que souvent, l'année passée, dans le fond, là, les Bears se mettaient dans une situation non enviable dans les trois premiers quarts, puis Caleb Williams était très moyen, puis au quatrième quart, il devenait bon.
6: Oui.
7: S'il est capable d'être constant, j'avoue qu'il va être dangereux.
6: Exactement. La constance, c'est la grosse clé dans son jeu. Allons-y maintenant pour le joueur offensif par excellence. Un trophée maintenant qui est donné plus souvent qu'autrement au meilleur joueur offensif qui n'est pas un corps arrière. Qui est-ce que tu vois gagner ce trophée-là cette année?
7: Bon, il y allait avec Jahmyr Gibbs. Demi-lion de Détroit. C'est pas compliqué. Les Lions ont l'arrière le plus facile de toute la NFL cette saison. Ce qui veut dire que j'ai l'impression que les Lions vont retourner en éliminatoire, mais surtout que Jahmyr Gibbs. Surtout que là, on apprend que Isaiah Pacheco est sorti pour plusieurs semaines à cause d'une blessure. Va avoir énormément de ballons entre les mains. Puis si c'est le cas, il va faire des énormes courses, des attrapés, des verges, des touchés. Fait que donnez-moi Jahmyr Gibbs, je pense que ça va être winner.
6: Ouais, j'aime le choix de Gibbs. Moi, j'y vais avec peut-être son plus grand rival dans la course, Bijan Robinson. Mais, tu sais, rendu là, ce sont deux porteurs de ballon exceptionnels. Puis, j'ai hâte de voir ce que ça va faire Gibbs sans David Montgomery, là, justement, d'avoir encore plus de touches, de vraiment être le gars chez les Lions de Détroit. Maintenant, joueur défensif par excellence dans la NFL, évidemment, l'an passé, c'était Myles Garrett. Une saison historique pour lui, 23 sacs du corps. Est-ce que tu le vois répéter l'exploit avec sa nouvelle équipe?
7: Non, je vois ça remis à un gars qui vient de signer un énorme contrat, puis un jeune qui est en train de monter en puissance, Will Anderson avec les Texans. Ce gars-là, sérieusement, c'est un train, puis je pense que le train va rentrer à la gare cette année. Il va ramasser pas loin de 20 sacs du corps dans une défensive absolument dominante. Fait que donnez-moi Will Anderson pour son premier titre de sa carrière de joueur défensif de l'année.
6: Moi aussi, je suis avec toi, Will Anderson, il s'améliore chaque année, puis... Cette défense-là des Texans Houston, là, elle va donner du fil à retordre à bien des équipes. T'as lui d'un bord, Daniel Hunter de l'autre. D'Amico Ryan est un des meilleurs coachs défensifs de la Ligue. Ils vont être super impressionnants. Un des trophées qui est quand même toujours une belle histoire dans la NFL, c'est celui du retour par excellence de l'année, du joueur qui effectue un beau retour. Peut-être que c'est pour des raisons de blessure, des ennuis personnels, peu importe. Mais il a connu une belle campagne. Qui est-ce que tu vois dans ta soupe pour ce trophée-là cette année?
7: Eh boy, il y a d'excellents candidats. La majorité vont se garrocher sur Patrick Mahomes. Ouais. Moi, je vais y aller différent. Je vais y aller avec Kyler Murray.
6: Ah, j'aime ça.
7: Hein? Pourquoi pas? Parce que, dans le fond, Kevin O'Connell, par le passé, ce qu'il a fait, c'est qu'il a ramassé des carrières et il les a relancées. Tu sais, Sam Darnold, on y pense. Mais on pense aussi à Daniel Jones. Ben, pourquoi pas un autre en Kyler Murray, un gars qui arrive là, qui avait une carrière qui était littéralement en train de s'effondrer. On rebâtit sa confiance, on lui donne un Justin Jefferson. Let's go, Kyler Murray. Ramène les Vikings à l'état de respectabilité, puis surtout replace sa carrière sur les rails. Fait que Kyler Murray, moi.
6: Ouais, surtout avec Kevin O'Connell comme coach, là. Tu sais, il a relancé la carrière à Sam Darnold. Il a eu du succès avec Kirk Cousins. Ça n'a pas marché avec J.J. McCarthy, mais je pense que c'est plus parce que c'était J.J. le problème. Justement, parlant d'entraîneur, on va y aller avec le dernier trophée, le coach par excellence de l'année. Souvent, c'est le trophée qui est donné au coach qui prend une équipe qui était pas bonne, puis là, elle devient bonne. Tu vois qui gagne ce trophée-là?
7: Pour moi, je vais y aller avec Brian Schottenheimer. Écoute, je viens de le dire, je pense que les Cowboys, cette année, vont avoir une bonne saison, qu'ils vont se rendre en éliminatoire. Ils vont peut-être même se battre pour le titre de la division avec les Eagles. Puis si c'est le cas, ben Brian Schottenheimer va mériter ce prix-là parce que les Cowboys, ça fait tellement de mauvaises saisons qu'ils connaissent. L'an dernier, ils ont recommencé à jouer de façon assez impressionnante en attaque. La défensive, ça allait pas bien. Je pense que Schottenheimer le mériterait si jamais les Cowboys se rendent loin.
6: J'aime ça. Merci beaucoup, David, pour ton temps. Je te souhaite un bon football cette semaine, mercredi, jeudi. Et bien évidemment, on va se reparler dimanche prochain. Alors, passe une excellente journée, un bon long week-end, puis on se reparle bientôt.
7: Yes, sir, Ali, puis content de faire partie de l'aventure.
6: Yes, sir. Moi aussi, je suis content de t'avoir. Merci beaucoup, David Gilbert. On va prendre une pause, mais avant, si jamais vous êtes un auditeur de haut, c'est les meilleurs moments de Richard Z. Sirois, les plus gros hits de la musique qui s'en viennent. Si vous voulez continuer à écouter BPM Sport, ben branchez-vous sur notre chaîne YouTube. Et pour les auditeurs de BPM, restez là. Parce qu'après la pause, on revient sur des moments forts à BPM. Vendredi, ça a brassé pas mal. Il y a quelqu'un qui a suggéré que Jacob Fowler pourrait être échangé. Ivan Demidov, le meilleur attaquant du Canadien l'année prochaine, est-ce que c'est possible? Ça s'en vient dans deux minutes.

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11: Ben oui, c'est Richard Z, c'est moi. Salut tout le monde, bon dimanche matin. Je suis pas seul dans cette belle aventure. Je suis avec quelqu'un qui s'appelle Sylvain Caron.
12: Et c'est lui. ça serait de même. Salut tout le monde.
11: J'allais dire, qui es-tu, Sylvain Caron?
12: Bon long week-end.
11: Oui, écoute, j'ai des amis, des auditeurs, auditrices qui disaient, vous étiez où cette semaine? Ben, la semaine dernière.
12: Oui.
11: On préparait ce show, le Z Weekend.
12: Yes. Et puis, vous n'aurez pas le temps de vous ennuyer. D'ailleurs, émission interactive, Richard, puis parce que tu vas comprendre assez rapidement pourquoi. Parce qu'on a posé une question en cours de semaine sur nos différentes plateformes de haut. Oui. Et là, les gens donc ont répondu ou nous ont fait de bons commentaires et on vous en remercie d'ailleurs.
11: On est-tu prêt à commencer ça avec quelque chose qui va réveiller vraiment la planète au complet?
12: Ben, je comprends donc.
11: Metallica, The Unforgiven, à haut.

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1: Ah, j'aime ça, cette chanson-là. 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Très belle pièce. Hey, c'est le même Caron, toi, avec un cellulaire, tu fais de la magie.
2: Oui, je sais, je sais, je sais. Le tien, t'en fais-tu de la magie, toi?
1: Ben moi, c'est encore un téléphone à cadran.
2: Et pour les gens qui sont sur la route, ça pourrait peut-être les intéresser, puis on va y revenir tantôt.
1: Après Imagine Dragons, qu'on écoute tout de suite avec Thunder. Ah, oh.

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1: Ben, il est chroniqueur cinéma, télé, sport et technologie, c'est Sylvain Caron.
2: L'homme à tout faire, surtout, il paye ses pitons. Hey, oui. Parlant de voitures, puis les gens qui sont sur la route actuellement, la plus grande des prudences, il va s'en dire, parce que il y a beaucoup de monde sur le chemin. Il y a peut-être des gens qui sont de retour à la maison ou dans une destination actuellement. Est-ce que t'as, à l'intérieur de ta magnifique voiture, Richard, un dashcam?
1: Hey, écoute, moi, là, mon cellulaire, il me sert à une affaire, OK? Vraiment, là, tu sais quoi? La lampe de poche.
2: Ça
1: arrive chez moi, puis les lumières sont
2: fermées
1: à l'extérieur.
2: Pas techno.
1: C'est le plus loin que je peux aller en technologie.
2: Mais avec un bon vieux cellulaire, par exemple, vous pouvez l'utiliser pour en faire un dashcam avec deux applications pour les appareils Android. C'est le Droid Dashcam pour les appareils iPhone. Dashcam Recorder, donc c'est gratuit à part de ça. Et avec bon un bon vieux téléphone et surtout un support, ça c'est très important parce que bon pour
1: c'est
2: sécuritaire.
1: Oui, absolument. Hey, on y va avec The L American Reject dans un instant. Give You L.
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0: Richard Zetzerois, Sylvain Caron avec vous en ce beau dimanche matin. Ben, notre nouvelle grille horaire fait parler, fait jaser. On a eu beaucoup, beaucoup de messages d'auditeurs, d'auditrices.
1: Et on va justement en dévoiler quelques-uns de ces messages tantôt.
0: Parce qu'on nous cherchait cette semaine. Et où étions-nous à préparer ce show radio? Voici Temper City avec Self-Aware au meilleur de la musique. No!

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1: Hey, beaucoup de gentils messages de votre part, auditeurs, auditrices de ce show radio qui s'appelle Z le week-end, Sylvain Caron.
2: Oui, Marc Dagenais, on le salue également. On a Sylvain Clermont qui nous a envoyé un beau message. Roger Marcotte, lâchez pas les gars. On vous suit. Pierre Allard, évidemment qu'on peut également nous suivre, faut le mentionner, sur nos sites Internet de haut partout au Québec.
1: Ben
2: donc,
1: oui.
2: Quelles que soient vos activités avec votre appareil intelligent, vous allez pouvoir nous suivre de ce côté-là. Bel job, Benoît Fauché. Hey, merci, Benoît, c'est vraiment trippant. Et à Nathalie Villeneuve qui nous a envoyé des beaux messages. Alexandre Belliard également.
1: J'en ai un de Sylvain Chamberlain qui dit « Bonjour les boys! »
2: Ça, c'est parce que c'est... Tu sais, tu sais qui, lui?
1: Ben, c'est le propriétaire des stations.
2: C'est ça.
1: Il me semble que ça paraît bien de le saluer comme toi.
2: Salut, boss.
1: Salut, patron. Hey, ça s'en vient dans un instant. No doubt! 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

0: À Vincent-Sylvain Caron, il y a quelques années, mon grand garçon Patrick m'a dit « Papa, j'aimerais ça aller voir un groupe dont tout le monde parle. » Et c'est un spectacle qui s'appelle « The Australian Pink Floyd Show ».
1: Hommage officiel de Pink Floyd.
0: Exactement. Et là, je lui ai répondu un petit peu bêtement. Tu sais, Patrick, j'ai vu le groupe original quatre ou cinq fois. Ah. Mais « The Australian Pink Floyd Show » passe par le Québec. C'est à voir absolument à Rimouski le 17 septembre, à la Place Belle le 19 septembre et à Trois-Rivières le 20. Et aujourd'hui, justement, c'est l'anniversaire de Roger Waters de Pink Floyd.
1: Ben, bonne fête!
0: Membre fondateur, il nous écoute probablement. Il a 83 ans!
1: Hi, Roger.
0: Voici Pink Floyd avec Another Brick in the Wall au meilleur de la musique.
1: Et un peu plus tard, tantôt, ben, on va demeurer dans la thématique voiture. Et on va vous expliquer tout ça.
0: De quoi tu parles?

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1: Ah ben c'est l'expert automobile dans ce show. C'est Sylvain Caron.
2: Hey, je suis pas rien.
1: Qu'est-ce qui arrive avec le prix des voitures usagées?
2: Ben, c'est une bonne nouvelle, Richard, parce que le marché canadien, si on regarde dans l'ensemble, des véhicules d'occasion, le prix s'est stabilisé jusqu'à la première moitié de 2026. Donc, on a des chiffres qui ont été dévoilés pour une baisse de 4,7% pour le prix des voitures au Canada. Ça se situe maintenant à 31 487 $. Donc, stabilisation, voire même baisse dans certains cas, ben, pour certains modèles, on s'entend. Et pour l'autre bonne nouvelle, c'est que c'est au Québec qu'on paie les moins chers, ou presque là, partout au pays. Ça continue d'afficher des prix de vente les moins élevés, moyenne de 28 582 par véhicule d'occasion. C'est une baisse de 1,7% sur un an, donc ça se stabilise.
1: C'est l'un des seuls produits, visiblement, qui baisse. Moi, ça veut dire que je pourrais avoir un bon prix pour la mienne?
2: Non, elle est trop vieille. Oublie ça, madame, ça vaut pas grand-chose. Ah, pour les pièces, mais achetez-vous des pièces, 500 pièces.
1: Hey, Neon Tree, ça s'en vient.
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0: Charles Z. Sirois, Sylvain Caron avec vous en ce beau dimanche. On est gâtés en gros spectacle au Québec. Il y a eu Rush la semaine prochaine, AC/DC et pas plus tard que dans les derniers jours, Anthrax, Megadeth et Iron Maiden.
1: Puis on pourra revenir justement sur Iron Maiden. J'ai un petit quelque chose là-dessus. Et bien sûr, les critiques du spectacle ont été unanimes.
0: Tu vas nous parler de la voix de Bruce Dickinson?
1: Yes, aussi.
0: Es-tu plus belle que la mienne?
1: Mais ça!

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2: On est gâté en rock au Québec par les temps qui courent. Il y a eu Rush bientôt, AC/DC. Il y avait jeudi soir dernier Iron Maiden. Excellente critique dans TVA Nouvelles. On dit il présentait une forme physique vocale extraordinaire, sautant, tournoyant sur cette scène montréalaise qu'il habitait parfaitement. Qu'est-ce qu'elle a, la voix d'Iron Maiden, comparée à la mienne, c'est vrai?
3: Ça se compare même pas. La tienne, on peut pas la prendre pour faire du cinéma. Quoique, faut faire attention, t'as déjà fait des vidéos. Iron Maiden, ben oui, Bruce Dickinson, qui, sa voix va résonner au Festival de cinéma de la Ville de Québec, parce que avec le court-métrage d'animation québécois Ultra Forte, ben on a approché Bruce Dickinson, qui a enregistré les voix, justement, à Québec, un peu avant un concert d'Iron Maiden au Centre Vidéotron. Et justement, ce court-métrage sera présenté les 10 et 12 septembre prochains à ce fameux Festival de cinéma de Québec. Hey,
2: vraiment cool qu'il ait embarqué dans l'aventure.
3: Oui, effectivement.
2: Prêter sa voix à un court-métrage. Yes. R.E.M. dans un instant au meilleur de la musique.
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0: Ah ben c'est notre expert sport dans ce show qui s'appelle Z le week-end. Ben c'est Sylvain Caron.
1: Ça va venir tantôt le sport, mon cher Richard, parce qu'on va prendre le temps de se gâter les oreilles en vous souhaitant
2: un heure de lunch.
0: Hey, j'aime ça cette chanson-là. Of Monsters and Men, Little Talks, au meilleur de la musique. Ah, oh.

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1: Mon cher Sylvain Caron, depuis quelques semaines, les Blue Jays frappent à la porte des séries éliminatoires.
2: Oui, mon homme, et on va pouvoir poursuivre cette séquence face aux Royals de Kansas City. Le match qui est présenté cet après-midi, 14h10, avis aux amateurs de baseball. Puis je pourrais ajouter à tout ça, parce que moi et Richard, vous allez en entendre parler au cours des prochaines fins de semaine. On peut pas passer à côté, on est des fans invertébrés, invétérés.
1: Invertébrés, ça veut dire pas de colonne vertébrale.
2: C'est ça, ça ressemble plus à moi, ça. Pour ce qui est de la NFL, on va pouvoir lancer la saison mercredi prochain.
1: Ah, j'ai hâte. Marshmallow Jelly Roll dans un instant au meilleur de la musique.
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0: que j'aime ça, The Offspring.
1: Hey, ça fait du gérer un spaghetti, ça, le midi.
0: Avec le petit pain à l'ail.
1: Ouais.
0: écoute, on a de la bonne musique qui s'en vient. C'est juste des hits dans notre show, c'est pas compliqué.
1: Oui, c'est pas compliqué. Donc, dans notre show de A à Z, les week-ends, pas le temps de vous ennuyer. Puis, tantôt, on va parler de mariage qui tombe à l'eau.
0: Hey, je t'ai dit de pas parler de ma vie personnelle, Sylvain.
1: Ah, ben ça, tu t'en...
0: Non, t'es pas sérieux?
1: Oui.
0: Non!
1: On va en

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1: Hey Sylvain, j'ai vu des images de cette cérémonie-là, ça fait aucun bon sens.
2: Tu sais, quand il y a un couple qui veut vraiment se marier, mais à tout prix, là, ça, ça fait partie des pas pires insolites de la semaine, avec, dans une église inondée, qu'un couple a officialisé son union à Ogonoy, aux Philippines. Et des images qui ont fait le tour des réseaux sociaux avec Liane Galang qui remontait. On voyait la pauvre mariée, elle avait de l'eau jusqu'au hanche.
1: Oui, oui, ben oui.
2: Qui se rendait justement jusqu'à l'hôtel pour pouvoir se marier. Ben, écoute donc. Et son mari aussi, tout aussi, je le trouve brave, un de se marier. Jibo, Chico, qui n'ont pas décidé d'annuler leur mariage, et ils sont allés jusqu'au bout.
1: Moi, il n'y a aucun de mes mariages, aucun de mes huit dans lequel je suis dans une situation comme celle-là. Hey, ça s'en vient. Florida, Georgia Line dans les prochaines minutes. Ici,
2: Bon New Country.
1: Ah, c'est bon.
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0: preuve qu'on a juste des hits tellement accrochants, cette pièce.
1: C'est Road Trip, mon homme.
0: Proclaimers à haut.
1: Et puis, dans quelques instants, on va vous parler pour les amateurs de jeux vidéo. C'est la fin d'une époque.
0: Oh non, qu'est-ce qui arrive?
1: À suivre.
0: Ben non, tu me fais peur, là, tu m'inquiètes. Lovely the Band, toujours au meilleur de la musique.

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1: Hey, t'as une mauvaise nouvelle dans l'industrie du jeu. Pas la mort de Super Mario, j'espère.
2: Non, il est bien vivant. Non, mais dans le monde du jeu vidéo, puis on le constate, les gamers, depuis quelques années maintenant, on y va de plus en plus avec des formats physiques. Donc, les formats qu'on connaît sur disque, un peu à une certaine époque, Richard, comme le disque CD, s'est appelé à disparaître. D'ailleurs, Sony qui a annoncé la fin des jeux sur disque en 2028. Il y a même des fans qui sont tellement fâchés qu'on veut boycotter la compagnie. Mais ben non, faut pas quand même. Des achats dématérialisés qui représentent début 2026, 82% des ventes de jeux sur les PS4 et PS5. Et comme toute bonne chose, ça laisse place au format un peu plus numérique.
1: Et ça fait pas l'affaire des boutiques de jeux parce qu'eux perdent de la vente des objets physiques.
2: Effectivement. Mais, comme Richard est un grand collectionneur de vinyles, ça pourrait faire un retour en force à un certain moment donné.
1: Collectionneur de ça, c'est sûr. Hey, Avicii, ça s'en vient dans un instant.
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0: C'est Richard Zetsirois, Sylvain Caron avec vous. Nous, on est là le samedi de 10h à 16h et le dimanche, aujourd'hui, de 10h à 18h.
1: Oui, une belle longue ride ensemble. On va triper en
0: masse. La preuve, Sylvain, qu'on aime nos jobs.
1: Et parlant de job, ta première job, toi, c'était quoi?
0: Ben, je peux te parler de ma pire.
1: OK, ta pire. Oui, hier, on a parlé de ta première.
0: Première, c'était au mini-pot. Je vais te parler de la pire dans un instant.

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1: Bien branché sur On Partout au Québec avec, bien sûr, le seul et unique Richard Zetirois, qui a connu plusieurs déboires dans sa vie. Non! Un job en particulier, Richard?
2: Hey, ma pire job à vie, l'été de mes 16 ans, je faisais fonctionner des auto-tamponneuses au Parc Belmont.
1: Hey, c'est mon Dieu, le Parc Belmont?
2: Ben, le Parc Belmont, c'était la ronde, mais en plus cheap. Hey, le responsable des montagnes russes, okay? M'a déjà dit, je laisserai jamais mes enfants embarquer dans mon manège. Et moi, pour te dire comment c'est... Parce qu'il savait que ça allait fermer. Okay. Dans la maison hantée, il n'y avait pas de sortie de secours. Imagine s'il y avait eu un incendie.
1: Hey, ça s'imagine.
2: Et moi, l'été de mes 16 ans, ben, ma fête, c'est 19 juillet. Sans note pour un cadeau l'été prochain. Mes amis m'ont sorti, m'ont fait boire une bouteille de scotch whisky au bord de la rivière des Prairies et j'ai fait fonctionner les états tamponneuses dans un état cadavérique pendant 10 heures. Écoute, j'ai fait des cauchemars toute la nuit d'auto qui se rentrent dedans. C'est mon pire travail que j'ai eu dans ma vie. Fait que j'aime ça ici, être à la radio.
1: Oui, mais je pense qu'on va regarder ça de même.
2: Quel bel job. Et on a de la bonne musique qui s'en vient. Dishwalla dans les prochaines minutes.
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0: Sylvain Caron, t'es un petit jeune, sûrement de la génération Harry Potter.
1: Oui, et les fans d'Harry Potter qui sont à l'écoute actuellement, on vous invite à demeurer des noms parce que tantôt, bon, outre le fait qu'il y a des produits dans les Tim Hortons, pas les nommer, là, il y a plein de choses qui se trament pour ce qui est de cette grande série au cinéma. Il y a une série qui se prépare aussi du côté de la télévision.
0: Absolument. C'est l'anniversaire de naissance de Dolores O'Riordan des Cranberries. Elle est née le 6 septembre 71. Tristement décédée subitement en janvier 2018 alors qu'elle était à Londres pour une session d'enregistrement. C'est une pièce magnifique qu'on a pour vous des Cranberries. Ça s'appelle Dreams. À haut.

0: aurait dû m'enseigner.
1: Seb le week-end.
2: Ah, tu m'intrigues, mon cher Sylvain. Qu'est-ce qui se passe avec Harry Potter?
3: Ben, il y a plein de choses qui se passent pour Harry Potter. Présentement, ben, on travaille sur la série qui sera présentée sur HBO. Là, c'est sûr que les fans capotent. Mais aussi, si vous êtes dans la région de Montréal prochainement, dites-vous qu'il y a un spectacle vraiment intéressant qui est proposé avec 1200 drones qui vont illuminer le ciel de Montréal, ben avec les thématiques et la musique reliées au film d'Harry Potter. Et c'est présenté au Quai Jacques-Cartier dans le Vieux-Port de Montréal les 18 et 19 septembre prochains. Ça s'appelle le Drone Heart Show Harry Potter. Vraiment, là, c'est seulement deux soirs. Et si vous avez la chance d'aller voir ça, pour les fans, là, vraiment, c'est un must.
2: On m'a dit de toucher à rien si j'y allais.
3: Non, surtout pas au drone, patin. On va penser qu'on est en guerre.
2: Fans de Green Day, restez avec nous. Ça s'en vient dans les prochaines minutes. À haut!
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2: Hi,

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0: L'un des groupes les plus importants dans le rock dans les, au cours des dernières années, assurément, c'est les Foo Fighters.
1: Avec Dave Grohl.
0: C'est quoi la face que t'as? T'es bizarre.
1: Ben, là, c'est parce que, écoute, premièrement, on va inviter les gens à nous écrire, Richard, sur nos différentes plateformes de haut, bien évidemment, parce qu'on a reçu énormément de messages au cours des dernières, et j'ai une surprise pour toi, j'en dis pas plus long.
0: La bouffe?
1: Non. Des salutations, chose.
0: Somber, au meilleur de la musique.

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1: Ben oui, Richard, tu sais quoi, c'est le 24 rond, le week-end, jusqu'à 18h. Hey, ta face est bizarre.
2: Ouais, mais c'est parce que, écoute, là, j'ai un message à faire très important parce que parmi les messages qu'on a reçus,
1: ouais,
2: ça touche comme ta beauté, OK?
1: Ah!
2: Je te donne les exemples.
1: OK.
2: Bon, ben, disons que c'est ta sœur, hein, je comprends que tu es beau. Le Chantal Sirois, salutations à toi. José Chevalier, très belle photo. J'aime la barbe, ça te va très bien. Diane Lécoeur Boudreau, waouh, très belle photo de toi, Richard. Hey, Louis Lavallée, Brad Pitt. Il y a René-Philippe Durand, beau bonhomme. Puis là, ça se poursuit comme ça avec tous les messages qu'on a pu recevoir. Sandra Knight également. Waouh, belle photo, Richard. Julie Cusson, watatata, mon ami. Belle photo, Suzanne Paquette. Ça continue d'entrer comme ça. T'es full beau, Cathy Bérubé. Coudon, ben vous achetez des lunettes.
1: Hey, le monde est tellement fin. On ouais, a des gens,
2: on
1: des
2: est gâtés.
1: Auditeurs,
2: merci d'être
1: tellement
2: là.
1: Agréable.
2: On a-tu des callbacks aussi à venir?
1: Ah, merci, tu m'as déconcentré.
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0: En spectacle rock au Québec, il y a eu Rush, Iron Maiden et le week-end prochain AC/DC qu'on avait nous avec Highway to Hell.
1: Ouais, bon, vous m'en appétit. D'ailleurs, celle qui est à venir tantôt prépare un nouvel album. C'est la fille de la légende de la musique country, Billy Ray Cyrus, Miley Cyrus. Toi, Richard, est-ce que tu te baignes de temps en temps, j'imagine?
0: Ben, pas vraiment. Tu sais, j'habite à Matane, comme toi, près du fleuve. Et non, je pourrais te dire tantôt pourquoi j'ai peur de mettre le pied à l'eau.

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1: Ben oui, Sylvain Caron et moi, nous habitons à Matane, tout près du fleuve.
2: Oui, dans l'est du Québec.
1: Oui, et moi, ben c'est ça, je me baigne pas parce que j'ai peur. J'ai
2: peur de l'eau. T'as peur de l'eau?
1: Ben, je sais pas nager vraiment.
2: Ah, OK.
1: C'est que...
2: Ça fait partie de tes nombreux talents.
1: Au cours de l'été, il y a eu 11 là, requins blancs vus dans les eaux du golfe Saint-Laurent. Tu penses-tu vraiment que je vais aller me mettre les pieds dans l'eau?
2: Sais-tu que si jamais tu tombais à l'eau,
1: ouais.
2: Tu pourrais en nourrir 4-5 facile.
1: Bon, un autre grillet. Passe-moi la petite feuille jaune qui est là, je vais remplir ça.
2: Hey, puis ça me permet de saluer les gens d'Explore Amère, Saint-Anne-des-Monts,
1: oui.
2: Parce qu'il y a un pavillon des requins qui sont en construction actuellement.
1: En construction. Hey, tu fais bien de le mentionner. Ouais. Hey, on va avoir de la belle musique dans un instant. Matchbox 20 à eau.
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0: avez cherché toute la semaine dernière, ben on est là, le week-end.
1: C'est le week-end.
0: 10
1: c'est
0: à 16. Le samedi, 10 à 18
1: heures. Gros party.
0: Le dimanche, il y a BPM Sport le midi maintenant, de midi à 13 heures.
1: Et ça va nous permettre d'en parler de BPM Sport tantôt, parce que ça fait partie quand même intégrante de la grande famille. Maintenant, de haut, on aura un peu de sport en profil. Et si tu me permets, Richard, parce que je suis dans ma taille, c'est
0: oui,
1: le temps de le dire.
0: Je veux dire que tu es le spécialiste mondial du New Country.
1: On va essayer avec Lil Nas X, qui d'ailleurs prépare un grand retour au cours des prochaines semaines. C'est à venir et du Kane Brown en réserve musicale.
0: On écoute ça. Ah, oh! Yeah!

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2: Bon, on est les meilleurs pour parler de sport à haut. Il y a le Larac Gonzalez le midi, de midi à 13h. On a le dimanche matin, la game avec Olivier Paiement de 9 à 10. On a la game le samedi soir aussi.
3: Oui, comme les avant-matchs du Canadien. Ça va être vraiment, vraiment cool à surveiller.
2: Oui.
3: Parmi notre programmation un peu plus sportive, et Richard, vous dire que le match Blue Jays donc est en cours actuellement, mais aussi qu'on a à surveiller les Alouettes de Montréal. Leur prochain match, les Canadiens de football, ce sera vendredi prochain. Mais il y a un match qui est prévu aujourd'hui, 19h, dans la Ligue canadienne, alors que les Bombers de Winnipeg affrontent les Riders en Saskatchewan. Donc, on va surveiller ça.
2: En musique, devant nous, White Town, au meilleur de la musique.
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0: On se pose souvent la question, mon cher Sylvain, quand c'est des longs congés, des longs congés de fête, c'est quoi qui est ouvert pis c'est quoi qui est fermé?
1: C'est ça qu'on va vous jaser tantôt avec une de tes formations préférées.
0: U2, Pink Floyd, Queen.
1: Ben là, c'est peut-être la troisième pour moi.
0: J'avais trois choix de réponse. Queen, Bohemian Rhapsody. Ah, oh.

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1: Ben, ça nous arrive tous un lundi de fête, un lundi de congé. On arrive soit à la banque, soit dans un commerce, centre d'achat, puis on sait pas si c'est ouvert ou fermé.
2: Ben oui, pour cette... Écoutez, la fête du travail, c'est une tradition qui remonte dans les années 1800, quand même.
1: OK.
2: Pour...
1: J'ai connu la première journée.
2: C'est Richard qui est instigateur. Ce qui est ouvert, ben... On le sait pour plusieurs, les dépanneurs, stations-service, restaurants, les bars, les cinémas, les pharmacies également. Peut-être surveiller, évidemment, les heures d'ouverture et de fermeture qui peuvent changer par rapport à ce que l'on a habituellement.
1: Tout à fait.
2: Donc, c'est à faire attention de ce côté-là. Ce qui est fermé, centres commerciaux, les épiceries à grande surface, la majorité des commerces, les banques, les caisses, les bureaux de Poste Canada, les centres de services fédéraux que l'on a. Évidemment, il y a aussi les édifices municipaux, hein, c'est fermé. La plupart des succursales de la SAQ. C'est un peu ce que l'on retrouve, là, grosso modo.
1: Comme je me connais, ça se peut que je t'appelle demain matin. On va dire, hey, peux-tu me répéter la liste?
2: Hey, tu vas laisser faire.
1: Hey, Somber dans les prochains instants ici.
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0: J'aime ça travailler avec toi. On est ici depuis 10 heures ce matin, mais là, je commence à avoir faim.
1: Je pensais que t'allais dire, je commence à être
0: Non, regarde, j'ai un seul défaut. Tu me connais, tu m'invites à
1: la gourmandise.
0: Oui, c'est mon seul défaut. D'ailleurs,
1: il y a peut-être des gens qui sont en train de préparer leur barbecue actuellement.
0: Oui, mais c'est l'heure.
1: C'est l'heure. On approche de l'heure du souper.
0: T'as-tu quelque chose pour moi à manger?
1: Non, mais je vais lancer un petit message général tantôt, puis ça va pourrait intéresser nos auditeurs et auditrices.
0: Ah, si tu parles de bouffe, là, je vais être à l'écoute, c'est certain.
1: Ah, ça
0: hey, Dermot Kennedy, à haut.

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1: Hey Sylvain, quand tu parles de bouffe, quand tu laisses sous-entendre que le sujet, ça va être de la bouffe, là, j'ai tellement hâte de t'entendre.
2: Ben, pour les gens qui ne le savent pas, mon Richard, on est quand même assez proche pour que je l'invite de temps en temps chez nous pour venir manger et vide mon garde-manger à ce moment-là, puis c'est bien, bien le fun. Mais pendant qu'il y a des gens qui préparent leur barbecue au moment où on se parle, ça serait tellement le fun. Puis là, je lance un message peut-être à même à des entreprises qui sont à l'écoute, contacter notre service des ventes, puis même à notre service des ventes au niveau publicitaire. J'aimerais bien ça, cet automne, qu'on puisse faire une espèce de tailgate party, quelque chose chez un de nos admirateurs, un de nos auditeurs, une de nos auditrices. On pourrait faire quelque chose en direct. Je sais pas, là, ça serait vraiment le fun qu'on puisse faire notre show, justement, chez vous. On va travailler là-dessus, là.
1: Hey, donne-moi l'adresse, puis j'y vais tout de suite.
2: Parce que c'est ça. Il faut faire le concours avant une chose.
1: Arrête de parler de charcoal.
2: Hey, si Richard cogne à votre porte, répondez pas.
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0: je salive, Sylvain, parce que tu as parlé de Barbie.
1: Je pensais que tu parlais de YouTube parce que c'est un de nos groupes favoris.
0: Absolument, mais c'est parce que tu as parlé de bouffe. Quand tu parles de bouffe, ça va, c'est plus important que YouTube.
1: Ça t'éveille, c'est ça. Je sais. Là, c'est peut-être un petit peu, moins appétissant, des rappels d'aliments importants, parce qu'il y en a eu quand même plusieurs au cours des dernières semaines, puis j'aimerais revenir sur à 3 ou 4 produits là, qui sont encore, qui font partie de ces rappels.
0: Bon, je savais que t'allais péter ma bulle.
1: Je suis désolé, Richard, mais ça va arriver de temps en temps.
0: Family of the Year! Voici ça. Ah, oh!

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1: Basez, vous allez l'être si vous bouffez l'un des aliments l'un des aliments suivants.
2: Peut-être pas à ce point-là, mais pour des différentes raisons, je veux vous le mentionner. Il y a encore des rappels d'aliments qui sont disponibles et on vous invite à consulter le site Internet avec l'Agence canadienne d'inspection des aliments, là, parce que bon, c'est fastidieux, mais vous dire que les burgers de poulet à 100% écrasés de marque Compliment font partie encore de cette liste au moment où on se parle. Il y a aussi les saucisses sur bâtonnet de marque Compliment et de marque Sélection, certaines avec des dates de péremption qui se retrouvent sur le site Internet, donc qui sont à vérifier, peut-être retourner le tout. Et les fromages cheddar blancs de marque Quatico, qui en reste moins là sur les tablettes, mais si jamais les dates donc touchent ces produits, encore une fois, pour différentes raisons. Rapportez le tout chez votre marchand.
1: Vous aimez Eminem, vous aimez Rihanna, ben c'est le temps de grimper le volume dans vos salons, dans vos chambres, dans vos voitures.
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0: Hey, Sylvain Caron, on a passé un beau 14 heures ensemble.
1: C'était un beau trip. Merci à vous autres d'avoir été là partout au Québec sur les ondes. Oh, je vous rappelle que vous pouvez nous suivre via nos différentes plateformes. On va vous poser une question de la semaine en milieu de semaine prochaine. Vous allez pouvoir interagir. Puis on va vous saluer puis vous nommer tout au long de la prochaine fin de semaine. Puis bon long week-end de la fête du travail.
0: Et plein de filles qui m'ont écrit t'es beau Richard, t'es beau Richard.
1: Ouais, mais ça, regarde, on va négocier ça. Je vais réécrire aux filles dans quelques secondes.
0: Hey, nous, on se revoit. On passe le week-end prochain ensemble. Je vous rappelle les heures. De 10h à 16h le samedi, 10h à 18h le dimanche.
1: Yes, mon homme!
0: Sylvain Caron, un immense merci.
1: Toujours le fun.
0: T'es pas mal bon.
1: Merci, Richard.
0: Il y en a pas d'autres dans Baptiste, de toute façon.
1: T'es têteux, mais c'est ça. C'est pas... On m'appelle le plan C, comprenez-vous? Caron.
0: Bonne fin de week-end, tout le monde. Bye!

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Du 27 au 30 août dernier, on a eu la présentation au Parc du Centenaire de Dégelis de la pièce « Dégelis, ta rivière t'appelle ». Et bien là, on veut votre avis. Donc la clé des champs, Carrefour culturel aimerait que vous preniez quelques minutes pour aller répondre à un court sondage d'appréciation. C'est pas compliqué, vous allez sur la page Facebook Ville de Dégelis pour trouver tous les détails.

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